0: passant très vite, moi, la journée.
1: Et toi, regardez, c'est moi, une seconde.
2: Awesome.
1: That's a nice looking guy looking straight at you. Big, eh?